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4: Les femmes et les hommes n'ont pas les mêmes droits. Nous vivons dans un système patriarcal oppressif où les privilèges masculins sont normalisés. Les discriminations liées au genre sont nombreuses et la lutte pour l'égalité des sexes est essentielle et incontournable. Ce que vous venez d'entendre, ce sont des femmes dont chaque cri, chaque parole et chaque geste portent en eux l'écho d'une histoire ancienne. Une histoire de femmes ou de minorités de genre qui depuis des siècles se battent pour leurs droits dans la société. Dans ce podcast, vous entendrez souvent le mot « femme » lorsque nous parlerons de lutte féministe. Cependant, il est essentiel pour nous de rappeler que ces luttes concernent également les minorités de genre, comme les personnes non-binaires. Si nous utilisons parfois uniquement le mot « femme », c'est un tic de langage et non une volonté d'exclusion. Nous sommes pleinement conscients de l'importance d'inclure toutes les identités de genre dans cette conversation.
5: Votre style était un peu d'allumer les messieurs d'un certain âge, c'est vrai ?
6: Je sais pas, j'ai l'air de vous allumer, là.
5: Non, non, mais je...
7: I was waiting for you to smile at some of the compliments you didn't.
6: Smiling doesn't win you gold medals.
8: You're going to walk home with more than maybe just a trophy tonight. I think lots of men.
9: I'm not going to walk home with any men tonight. I'm going to go hang out with my friends.
4: À travers le monde, les femmes protestent contre l'injustice et défient les règles qui cherchent à les limiter. Elles se déclarent féministes. Le féminisme est un mouvement social, culturel et politique qui lutte contre les discriminations, les inégalités et les oppressions subies par les femmes et les minorités de genre. Il s'inscrit dans une démarche de justice sociale en cherchant à déconstruire les stéréotypes de genre et à défendre les droits des femmes. Cependant, les discriminations ne sont pas uniformes et varient selon les contextes et les identités des individus. Il existe un féminisme qui milite pour une égalité globale qui prend en compte les différents systèmes d'oppression tels que la race, la classe sociale ou l'orientation sexuelle. Et il s'agit du féminisme intersectionnel. C'est selon nous l'approche la plus adéquate de la réalité. Aujourd'hui, nous allons explorer les multiples facettes de ce mouvement. Nous parlerons des luttes pour l'égalité des sexes, des stéréotypes de genre, mais aussi de combats plus actuels contre le slut-shaming. Nous avons rencontré Lucie Serva, une étudiante française en sciences politiques de 21 ans. Originaire de Bourgogne, elle étudie à Fontainebleau depuis 3 ans. Pour le moment, elle est en échange universitaire à l'UFMG et elle a accepté d'aborder ces différentes thématiques avec nous.
10: Alors moi déjà, je me suis caractérisée féministe très très tôt. Genre début de mon collège. Mais parce que pour moi, c'était... j'ai eu une définition très vite, très simple du féminisme. Et du coup, pour moi, c'était évident que j'étais une femme, évidemment, que je voulais l'égalité. Et que ça pouvait pas être autre chose. Et du coup, j'ai eu des opinions là-dessus et même politiques assez rapidement.
4: Cela peut paraître surprenant, mais tout le monde ne se considère pas féministe.
10: Avec ma sœur, on est très différentes là-dessus. Et ma sœur ne comprend pas. Pour elle, c'est un peu comme la méritocratie. Si tu veux, tu peux. Et du coup, elle applique ça aussi au rapport de genre, homme-femme et tout ce qui va avec. Pour le reste de mon entourage, j'avoue, je viens d'un milieu plutôt ouvert là-dessus et on n'a jamais de problème. Ma mère, elle m'a un peu élevée toute seule, donc à partir de là, je pense qu'il y a déjà une figure un peu féminine, indépendante et forte, qui aide aussi à cette idée.
4: Les doubles standards désignent une situation où les mêmes comportements sont jugés différemment selon le genre de la personne concernée, reflétant des biais sociaux et des inégalités profondément ancrées. Par exemple, une femme qui prend du temps pour sa famille pourrait être jugée comme moins ambitieuse professionnellement alors qu'un homme sera perçu comme un bon père. Ou bien, un homme qui exprime de la colère est souvent perçu comme fort et déterminé, tandis qu'une femme exprimant la même émotion est souvent vue comme hystérique et irrationnelle. Lucie va nous en parler.
10: On dit souvent que maintenant, t'es une femme, tu peux faire ce que tu veux. Pour moi, c'est pas le cas. Et surtout, quand bien même tu pourrais faire ce que tu veux, pas de la même manière qu'un homme. Et du coup, pour moi, c'est réussir à ce que les femmes et les hommes, et aux minorités de genre, aient exactement les mêmes choix, avec les mêmes conséquences après, sans qu'il y ait quoi que ce soit de différent. Parce que c'est pareil, les salaires, on continue à dire qu'il n'y a pas de différence, mais c'est aussi des questions de choix au départ. Une femme ne va pas choisir le même choix de carrière qu'un homme.
11: Un autre exemple de double standard est la différence dans la manière dont les hommes et les femmes sont perçus en fonction du nombre de leurs partenaires sexuels.
12: Une meuf qui a un body count de 50 ou je sais pas combien, et un gars qui a un body count de 50, il va pas être traité de la même manière. La meuf, ça va faire « Ouais, toi t'es une pute, machin, je sais pas quoi. » Et le gars, c'est « Toi t'es un boss, t'es un génie, t'as géré. »
11: Effectivement, un homme qui couche avec beaucoup de personnes sera considéré comme séducteur, alors qu'une femme sera stigmatisée et son comportement sera jugé négativement. Cette discrimination s'appelle le « slut-shaming ». C'est un terme relativement récent, il a été popularisé aux États-Unis en 2011. Le slut-shaming vise à contrôler et à intimider les femmes en associant leurs valeurs personnelles à leur comportement sexuel. Il entretient l'idée que le sexe est dégradant pour les femmes. Cela inclut des commentaires négatifs sur leurs relations sexuelles, sur leurs choix vestimentaires et sur leur apparence physique.
10: Les doubles standards, je ne comprends pas en quoi ça dérange qu'une femme puisse agir comme un homme, et que quand une femme veut aller coucher à droite à gauche, bah ça va slut-shamer et l'insulter et dire que ce sera une femme pas mariable, comme si on était réduit qu'au mariage de toute façon, alors que si c'est un homme qui le fait, bah très rapidement tous ses copains vont être fiers de lui. Moi je trouve ça vraiment horrible, ça m'énerve. Et même genre, si une femme elle a envie juste d'explorer, de découvrir des trucs, d'expérimenter, bah soit elle va se retenir parce qu'elle a peur justement de ce double standard et de se faire insulter et tout ça, soit elle va y aller et bah en fait elle va quand même se faire insulter. Et après je sais pas si c'est spécifique aux réseaux sociaux en particulier, mais des fois je vois des commentaires, mais t'as l'impression qu'ils datent du siècle dernier. Le truc du body count par exemple, je trouve ça horrible qu'il y ait des gens qui fassent des analogies même par rapport à ça en disant une serrure qui peut se faire ouvrir par toutes les clés, elle vaut rien, alors que la clé, elle est magique. Bah non, en fait, c'est tellement réducteur et tellement insultant pour nous. On est faite que pour le mariage et pour un seul homme, et faut qu'on attende bien sagement dans notre coin, sans vivre notre vie, à continuer à être soumise, quoi. Enfin, je trouve ça hyper frustrant que ce soit encore autant répandu.
11: Le terme « body count » était initialement utilisé pour se référer au nombre de personnes tuées lors d'une guerre. Il a été réapproprié par les réseaux sociaux à partir de 2020 et il est maintenant utilisé pour parler du nombre de partenaires sexuels. L'émergence récente des réseaux sociaux a à la fois servi et desservi la cause féministe. Ils permettent par exemple de sensibiliser un large public et de dénoncer des problématiques, mais ils facilitent également la propagation de fake news et de discours antiféministes.
10: Oui, ils déconstruisent, et à la fois non, ils les renforcent. Si on prend le cas de la télé, par exemple, on est quand même sur un schéma très genré, il n'y a aucune déconstruction. Et après, si on se penche plutôt sur les réseaux sociaux, j'ai l'impression que ça dépend vraiment des contenus. On va avoir plein de contenus qui essayent de déconstruire, justement, et qui informent, et qui sont hyper éducatifs, et qui sont vraiment très bienveillants là-dessus. Et je pense qu'il y en a de plus en plus, et c'est tant mieux. Mais à côté, il y a aussi beaucoup, de plus en plus, j'ai l'impression, en plus chez la jeune génération, de gens qui essayent de garder ces stéréotypes et ces standards de genre.
13: Hey girls, how's it going? Hey, what's up? Come on. Oh, don't walk away. Come on, cuties. What is this? Come on. Oh! Oh!
11: Sifflements, insultes, klaxons. Les femmes ne se sentent pas toujours en sécurité dans les espaces publics à cause de ce qu'on appelle le catcalling. Le catcalling, c'est les remarques et sifflements non sollicités adressés à une personne. En français, on parle de harcèlement de rue. Ces comportements sont généralement à caractère sexuel et renforcent les inégalités de genre et le sentiment d'insécurité. C'est malheureusement une expérience banale pour la plupart des femmes.
10: Bah, du coup, ma question, c'est plutôt qui n'en a pas vécu ? La majorité des femmes, voire la totalité des femmes, peuvent témoigner de ce genre de comportement. Bah, après, les formes, elles sont diverses et variées, hein, selon les personnes et selon les occasions. Moi, je trouve que réagir, c'est toujours horrible, parce que si t'es dans un mauvais mood et que t'as envie d'aller répondre à la personne de manière un petit peu violente, en fait, tu n'as aucune garantie que la personne en face ne va pas être violente d'une autre manière avec toi et que ça ne peut pas être dangereux pour toi. Moi, je me suis déjà fait suivre dans la rue. C'était en plein jour, en plein campus d'université. t'es paralysé, tu sais pas vraiment comment réagir. Quand tu comprends un peu ce qui se passe, déjà il faut comprendre ce qui se passe. Et moi j'ai juste fait demi-tour, j'ai traversé juste devant un tram, j'ai failli me faire écraser. Et lui a pas pu me suivre, donc j'étais tranquille. Mais c'est un peu trouver une solution, alors qu'en fait il y en a pas vraiment, parce que tu peux pas gérer le comportement de quelqu'un d'autre. Surtout quand tu connais pas la personne et qu'elle est sûrement déjà assez dérangée pour faire ce genre de choses. Donc à gérer, c'est juste pas possible en fait. Et c'est encore pire quand tu sais que c'est une situation que toutes les femmes vivent.

0: Le féminisme est avant tout une lutte menée par les femmes pour leurs droits et leurs libertés. Mais les hommes ont également un rôle à jouer, celui d'allier. Ils peuvent soutenir la cause, dénoncer les inégalités et déconstruire les stéréotypes. Mais il faut aussi comprendre que malgré leur engagement, ils ne saisiront jamais pleinement les expériences vécues par les femmes. Leur place est donc d'écouter, sans chercher à remplacer les voix féministes et de remettre en question les privilèges qui viennent avec leur genre.
1: Dans les discussions en elles-mêmes, pour moi, ils n'ont pas forcément leur place directement, parce que c'est des choses qu'ils ne vivent pas et qu'ils comprendront sûrement jamais. Par contre, dans le combat en général et dans le féminisme, ça c'est essentiel. Pour moi, il y a un juste milieu entre des hommes qui vont dénoncer ce que vivent les femmes, et là je trouve ça déplacé parce que eux le vivent pas, et des hommes qui vont dénoncer le comportement d'autres hommes parce que eux-mêmes se seront rendus compte qu'il y a un problème. Là, je trouverais ça intéressant et utile. Et sinon, le soutien majeur dans notre combat, c'est juste nous croire en fait et faire preuve d'empathie envers ce qu'on vit, qui manque souvent cruellement de leur part, je trouve. Mais simplement nous croire en fait. Quand on accuse quelqu'un, peu importe de quoi, si c'est agression sexuelle, viol, juste le fait d'avoir été discriminé parce qu'on est une femme, juste nous croire et dire ok, effectivement, vous n'avez aucune raison de mentir là-dessus, donc je vais aller me battre à vos côtés si vous choisissez de vous battre. Mais souvent sur les réseaux, il y a beaucoup d'hommes justement qui se mettent à avoir des discours féministes, etc. Et c'est hyper intéressant, mais je trouve ça très dommage que ce soit eux qu'on écoute et pas toutes les femmes qu'on parle depuis bien plus longtemps qu'eux et qui sont concernées directement, tout simplement.
0: Dans les objectifs de développement durable adoptés par l'ONU en 2015, il figure 17 objectifs à atteindre d'ici 2030. L'égalité des sexes en fait partie. Malheureusement, cet engagement est encore loin d'être concrétisé. C'est un indicateur du fait que la société essaye bien que mal de changer, mais qu'elle évolue très doucement.
1: Je ne pense pas que notre génération verra un jour une société totalement égalitaire, malheureusement. Après, c'est pas positif de dire ça, mais à la vitesse à laquelle on évolue, oui, effectivement, j'aimerais bien pouvoir dire qu'on est tous égaux, et je pense que dans nos sociétés occidentales, c'est déjà un peu plus le cas qu'ailleurs. Mais quand on regarde au Japon, il y a quelques jours, ils ont proposé de retirer leur utérus aux femmes si elles n'avaient pas eu d'enfants avant 30 ans. En Afghanistan, ils ont retiré de nouveau tous les droits possibles que pouvait avoir une femme.
0: Effectivement, Naoki Yakuta, chef du parti conservateur japonais, a proposé des idées effrayantes pour lutter contre la baisse du taux de natalité, telles que enlever l'utérus des femmes à 30 ans, interdire le mariage aux femmes après 25 ans et leur interdire l'accès à l'université pour qu'elles s'occupent de leur foyer. Et en Afghanistan, la situation est encore plus inquiétante. Depuis l'arrivée des talibans au pouvoir, la condition de la femme a fait un retour en arrière brutal. Le rapport des Nations Unies décrit leur situation comme une persécution sexiste et un cadre institutionnalisé d'apartheid sexiste.
1: Et je pense que tous ces pays-là, de toute façon, ne reconnaissent aucun autre genre que homme ou femme. Donc ça voudrait dire, en plus de tous ces combats-là, inégalité homme-femme, rajouter la reconnaissance et les combats des autres minorités de genre, ça fait beaucoup et je pense qu'on n'y est pas encore.
0: Nous arrivons à la fin de ce podcast, dans lequel nous avons essayé de vulgariser quelques aspects de la lutte féministe. Peu importe où vous en êtes dans votre réflexion, chaque petit pas compte dans la construction d'un monde plus égalitaire et inclusif. Le féminisme, ce n'est pas seulement un mouvement, c'est une révolution intérieure et une prise de conscience collective. Un grand merci à Lucie Serva pour sa collaboration à notre projet, et merci à vous de nous avoir écoutés. Nous sommes des élèves en échange au Brésil à l'UFMG, et ce projet a été réalisé dans le cadre du cours de radio. Ce podcast a été produit par
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